0: Ordinary, cautious are happy moon, l'homme rue, le baron de ça est devenu.
1: Est-ce qu'il y a des moons, anciens fois dimanche, qui mettaient tête ensemble, ou y'ont pas la clope au moins?